Si c'est Lisa, ma grand-mère, on est les deux. Pour coucher, oui, madame, vous pas mentir, non, madame.